0: J'aime garder mes pensées pour moi. Je dis toujours aux gens ce qu'ils veulent entendre. Toujours. Quand j'étais une petite fille, j'avais une jolie petite poupée. Soa était écrit sur son front. En fait, parce que c'était son prénom. Elle n'avait pas de cheveux. Parce qu'elle n'était qu'un bébé. Mon bébé chauve. Elle avait faim. Elle devenait triste. Elle était toujours avec moi. Elle s'allongeait toujours près de moi. Dans la classe, lorsque mon maître demandait s'il y avait quelqu'un qui aimerait partager ses pensées, je levais toujours la main pour parler de mon bébé. Je leur disais qu'elle devenait triste quand elle avait faim. Je leur racontais tous les détails sans réfléchir. Ensuite, on m'a dit de ne pas parler de tout ce qui n'était pas lié à nous. Mon maître criait parfois. Je ne pouvais pas comprendre pourquoi. Donc, je ne savais pas si c'était moi qui me faisait crier dessus, même si c'était vraiment moi. Puis, j'ai commencé à comprendre très lentement. Mon maître criait aussi selon les amis. Parfois, il ne comprenait pas non plus. Quand ai-je appris que je n'étais censé rien faire et attendre seulement que ça se termine à me le simple criant dessus à quelle porte. Pourquoi même aujourd'hui je ne suis toujours pas capable de le faire. J'avais une poupée qui s'appelait Soa, qui se souvient tout. Je ne sais pas ce qui lui est arrivé. Je me souviens de lui avoir mis des œufs à la coque.
1: Je ne me souviens pas pourquoi j'ai arrêté.
0: Je me souviens pas pourquoi j'ai oublié. Je ne comprends pas comment j'ai pu m'habituer à me faire crier dessus. Plus mon écriture s'améliorait, moins me criait.

très bien. Maintenant, je vais crier sur tous ceux qui me crient dessus. Je vais frapper sur tous ceux qui me harcèlent. Cette haine sincère et non réciproque. Je ne sais vraiment pas quoi en faire. J'ai parfois tout pour moi. J'aurais parfois de crier sur tout le monde pendant qu'il